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0: capitaine.
1: Oh, yeah. Ah, c'est quand Napoléon Bonaparte est venu pour prendre notre pays à nous autres.
2: Quand il est venu ici aux États-Unis?
1: Quand il est venu ici aux États-Unis, Napoléon Bonaparte a entendu parler de la guerre Napoléon Bonaparte. Ils l'ont tué. Ils l'ont...
2: Et la ville de Manteau est où?
1: Ah, ça, c'était la ville de Manteau. Je ne connais pas où elle était, la ville de Manteau, mais il est venu pour prendre ce village. C'est là où il les a offert que chacun 5000 francs s'ils ça voulait baisser leur canon. 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Ça ne l'aurait pas fait.

0: Est-ce que tu te rappelles où tu as appris cette chanson?
1: Comment il dit ça?
2: Où t'as appris la chanson?
1: Oh, où j'ai appris ça? Ça, c'est venu comme ça.
3: Dans la...
0: Depuis longtemps.
1: Oh, yeah.
2: Le tune, ça,
1: c'est un vieux tune, vieille danse, le old
2: temps. Les paroles, t'as pris les paroles.
1: Ouais, c'est des paroles, ça disait dans la chanson. Ça.
2: C'est des vieilles paroles.
1: Des vieilles paroles, le old temps.
2: C'est des vieilles paroles.
1: Yeah. Old long time. The dad, the way they sing on.
2: Y'a rien de cochon, ça.
1: Oh non.
0: Tu les as entendus comme ça quand tu étais petit?
1: Ouais. J'attendais mon père jouer et il avait des frères qui venaient jouer de l'accordéon, ça jouait ça. Et ça chantait ça aussi.
0: Qui l'a chanté?
1: C'était La Fleur qui chantait dans ce temps-là. Louis La Fleur. Il voit des fins fabuleux, il voit de l'accordéon.
2: Louis La Fleur?
1: Yeah. Et il chantait ça, c'est là qu'il m'a appris ça, durement là-haut.